0: Quel que soit ce qui va sortir de là, nous avons plus de chances de survivre si nous combattons ensemble. Vous avez compris?
1: Oui.
0: Si nous restons ensemble, nous survivrons.
2: Mais promets pas.

0: Ça, c'est l'épreuve du feu.
1: Les gladiateurs à l'époque des jeux.
2: C'est mort si tu montes pas que t'en veux.
3: C'est mort. Ah ouais. Allez, retourne dans ta cité. C'est la mort, cochard.
2: Ah ouais, putain.
3: Retourne au HLM. Vas-y, au HLM, bloc 2, 2B. Allez, retourne. Ah, c'est mort.
2: Ah putain.
3: C'est la mort, t'es pas dans ta cité là, mon frère.
2: C'est rien, c'est rien.
3: Ah là là, qu'est-ce que tu veux qu'on
4: fasse? C'est l'épreuve du feu.